Bonjour à toutes et à tous, les auditeurs et auditrices de Radio Vanuatu. Voici les programmes français d'aujourd'hui. Nous aurons le programme de Nivanuatu francophone jusqu'à 2h avec les actualités en français. Après les actualités en français, n'oublie pas que nous aurons le programme de la francophonie dans le monde avec Natacha Pamago. Et enfin, nous terminons notre programme français avec le journal de JT avec Caledonia TV et du RFI qui viendra pour notre programme français d'aujourd'hui. Nous allons maintenant écouter le programme de Nivanuatu francophone.

Le Vanuatu célèbre une nouvelle fois la créativité littéraire à travers les compétitions littéraires 2026. Cette année marque non seulement le retour du concours de microfiction Sotsot Storian, mais aussi le lancement d'un nouveau concours de poésie, le Poetry Power Prize, une initiative qui vise à encourager davantage l'expression artistique et les talents d'écriture à travers le pays. Pour nous parler de ces concours, de leur importance pour la littérature Nivanuatu et des opportunités offertes aux participants, nous recevons aujourd'hui deux membres des jurys, Christelle Thieffry, membre du jury du concours Sotsot Storian, et Ethan Xavier Akwa, plus connu sous le nom de Mantis, membre du jury du Poetry Power Prize. Merci d'être avec nous.

0: C'est la troisième année du concours Saute Saute Storiane. Comment a-t-il évolué depuis son lancement?
1: Merci Natacha. Donc c'est en effet la troisième année qu'on a la compétition Saute Saute Storiane. Pour nous, c'est vraiment devenu un événement annuel qu'on essaye de mettre au calendrier national de Vanuatu. En 2024 et en 2025, on a reçu plus de 70 soumissions dans plusieurs langues. Et on a un retour très positif sur ces compétitions. Et l'idée, c'est vraiment de continuer. Et on se rend compte qu'il y a vraiment une envie, une soif d'écrire au Vanuatu. Et on veut un peu utiliser cette vague, cette envie pour continuer ces compétitions de manière annuelle.
0: Pour ceux qui ne connaissent pas le format, qu'est-ce que la microfiction exactement?
1: Alors la microfiction, c'est vrai que c'est un format qui n'est pas très connu. C'est en fait des mini-histoires. Donc c'est vraiment une histoire, il y a un début, un milieu, une fin. C'est une prose qui est assez unique et stimulante, qui exige que les auteurs travaillent vraiment sur la structure narrative. Et puis c'est assez strict parce que c'est un maximum de 150 mots, donc c'est pas très long. Et donc il faut vraiment que chaque mot soit choisi et mérite bien sa place dans l'histoire.
0: Et le thème de cette année est Roots and Roots. Qu'est-ce que les jurés recherchent lorsqu'ils lisent ces histoires?
1: Voilà, donc en français c'est Roots et Racines. Donc on a demandé aux jurés ce qu'ils recherchaient. Donc il y a plusieurs réponses à ça. C'est la recherche d'histoires percutantes, qui soient bien structurées, qui capturent un récit complet dans ce mini-format, ancré dans le contexte du Vanuatu et qui délivre un message qui a une signification importante. Aussi, par rapport à l'expérimentation, avoir des récits imaginatifs qui utilisent aussi les langues du Vanuatu, qu'elle soit officielle, nationale ou vernaculaire, une recherche de créativité, d'authenticité, parce qu'on pense qu'il y a beaucoup d'histoires à raconter sur ces deux thèmes, route et racines, et puis aussi une narration qui fait un peu rêver. D'autres membres du jury recherchent des histoires avec une accroche assez importante, avec des mots percutants et qui soient encore une fois ancrés dans la vérité et dans la réalité du Vanuatu, mais en offrant une fenêtre claire et captivante sur la réalité de la vie du Vanuatu. Donc voilà à peu près ce que les jurés cherchent.
0: On va passer à la partie poésie. L'année 2006 marque une étape importante avec le lancement du Poetry Power Prize. Pourquoi cette ouverture à la poésie maintenant et quelles sont les règles?
2: Donc, comme Christelle l'avait dit auparavant, il n'y avait pas eu d'entrée dans la poésie, c'était juste des histoires. Et ils trouvaient que voilà, la plupart des entrées, ils étaient sous forme de poésie, donc c'est super que ce soit ouvert cette année en deux catégories, pour les short short storian ainsi que la poésie. Pour la poésie, en tant que juge, j'ai hâte de voir que les entrées qu'il y a pour cette année, parce que non seulement c'est une nouvelle catégorie, donc les gens ils peuvent avoir la chance, mais aussi l'opportunité d'écrire pas seulement des histoires, mais des poésies. La poésie, elle a un certain vue artistique que l'écrivain doit avoir pour pouvoir aborder de la poésie. Et de même, il y a des certaines règles qu'un écrivain peut avoir accès dans la poésie qu'il n'y a pas dans l'histoire, dans le short story. Donc c'est super qu'on a pu ouvrir la catégorie. Pour les règles, spécifiquement pour l'écriture, elle est conçue spécifiquement pour l'écriture rythmique, les coupeurs de lignes, donc les poèmes doivent être écrits en solo et se limitent à un maximum de 200 mots ou 40 vers. Donc voilà pour les règles.
0: Merci. Et quels éléments feront qu'un poème se démarquera du jury cette année?
2: Alors pour moi personnellement, en tant que jury, je cherche quelque chose qui est authentique. Et que quand quelqu'un peut lire, tu peux identifier l'écrivain, celui qui écrit. Tout le monde peut devenir, en anglais on dit storyteller, quelqu'un qui raconte des histoires. tout le monde peut écrire des histoires, raconter son histoire, si on leur donne les outils pour pouvoir les raconter. Et la poésie, je pense que c'est un outil qui est très important pour les jeunes, pour les écrivains, pour tout quelqu'un qui peut peut-être ne pas s'exprimer devant quelqu'un face à face en utilisant sa voix. Il ou elle peut utiliser son écriture. Je pense que c'est une bonne opportunité pour voir les différents écrivains qu'il y a au Vanuatu, au Saint-Evento. Il y en a plein. Moi, j'en connais beaucoup personnellement. Et je sais que ce ne sont pas les seuls. Il y en a qui sont au Port Vila, ils peuvent être au Port Vila, ils peuvent être à Santo ou n'importe quelle île. Ça va être intéressant de voir que les entrées ils viennent d'où exactement.
0: Maintenant que nous en savons plus sur la microfiction et la poésie, on va passer maintenant aux conditions de participation. Et qui peut participer à ces concours et quelles langues sont acceptées?
1: Ah, merci beaucoup. Donc, ces concours sont ouverts à toute personne résidant au Vanuatu ou ni Vanuatu résidant à l'étranger. Donc, c'est vraiment très ouvert. C'est aussi ouvert, il y a deux catégories pour les South South Storyans. Donc, il y a une catégorie adulte, donc 18 ans et plus, et une catégorie jeunesse qui est de 12 ans à 17 ans. On désire que ces concours soient vraiment inclusifs. Donc, c'est pour ça qu'on ouvre aussi aux ni Vanuatu qui sont à l'étranger. Avec le thème de cette année, routes et racines, on pense qu'il y a notamment beaucoup de gens qui partent, beaucoup de ni Vanuatu qui habitent à l'étranger, qui ont des choses à raconter et on veut les entendre. Mais c'est aussi pour les résidents. Au niveau des langues à utiliser, on veut vraiment valoriser les langues du Vanuatu, donc pas se limiter au français, à l'anglais, au bichlamar. Si on a des soumissions en langue vernaculaire, on sera vraiment très ravis. On demande juste aux auteurs à ce moment-là de nous donner aussi une traduction, soit en français, soit en anglais, parce qu'on ne peut pas parler toutes les langues du Vanuatu. Une autre condition, c'est que les participants peuvent soumettre jusqu'à deux micro-fictions uniques, donc deux différentes. C'est pas la même dans deux langues différentes, ça doit être deux différentes. Mais il faut aussi qu'elles soient écrites dans deux langues différentes. Donc, c'est-à-dire qu'il faut qu'elles soient uniques, par exemple une en français et une autre en bichlamar, mais c'est pas le même contenu. Et pour les poèmes, c'est de 1 à 3 poèmes. Donc voilà, et puis juste pour vraiment mettre un poids aux langues vernaculaires, les langues vernaculaires, c'est tout âge. Vraiment, ça peut être tout âge. Donc voilà, merci.
0: Ok, merci. Et quels sont les prix pour les gagnants?
1: Pour les deux compétitions, le vainqueur de chaque catégorie reçoit 15 000 vatous et la publication de son texte. Les finalistes, donc les numéros 2, reçoivent eux 8000 vatous et sont aussi publiés. Tous les auteurs présélectionnés, donc ceux qui seront en shortlist, verront leur travail publié dans All Sosso Storian Blanc Vanuatu, qui sera publié prochainement. Donc en fait, depuis qu'on a commencé, on collecte tous ces textes et on va faire un petit livret avec. Et aussi, on considère un article dans la revue internationale en ligne Flash Frontier. Donc voilà, c'est ce qu'on propose de faire pour les gagnants. Et il y aura une cérémonie, généralement on fait une cérémonie fin juillet. Juste pour repréciser, le concours est ouvert jusqu'au 30 juin, 30 juin minuit au Vanuatu. Et à partir de là, c'est le travail des jurés, bon, de travailler ensemble. Et puis on compte remettre des prix entre Children's Day et la journée de l'indépendance. Donc voilà.
0: Merci pour toutes ces informations. Vu qu'on est à l'ère de l'IA, donc on va aller sur une question concernant l'IA. Est-ce qu'il y a une politique très stricte concernant l'intelligence artificielle et aussi quelle est la place cette année?
1: Voilà, c'est un concours d'écriture, donc on n'accepte pas l'utilisation de l'intelligence artificielle. C'est vraiment des choses, enfin des textes qu'on veut venir des personnes. On veut vraiment célébrer des expériences humaines authentiques et vécues au Vanuatu ou des ni Vanuatu. Donc l'utilisation d'IA comme ChatGPT ou Claude ou autre, que ce soit pour écrire le texte ou même pour nettoyer le texte, sont strictement interdites. D'ailleurs, les participants, quand ils remettent leur texte, ils doivent signer une clause de non-responsabilité obligatoire, prouvant qu'il s'agit de leur propre travail et pas d'un travail qui a été généré par une intelligence artificielle ou par quelqu'un d'autre, d'ailleurs. Donc, on veut vraiment des voix humaines et pas des voix artificielles. Voilà.
0: Et pour finir, comment cette initiative est-elle organisée et comment les gens peuvent-ils y participer en général?
1: Alors, ça a commencé par un petit groupe. C'était Anana Opa, Rebecca et moi-même. Et Rebecca Olul et moi-même. Et on a un peu rameuté des gens. Il y a l'association Nabanga Pikinini, qui est une association qui travaille sur la publication de livres. Il y a l'Alliance française qui s'est joint. Il y a Sista qui s'est joint. Il y a Melanesian Women. Il y a Blackstone Publishing. Donc on essaye d'être de plus en plus nombreux, parce que plus les années passent et plus on a de soumissions et plus c'est un travail aussi de gérer ces compétitions. Et si les gens sont intéressés, ben ils peuvent on a une page Facebook qui s'appelle Vanuatu Literature, donc c'est aussi d'envoyer un message, on vous répondra. Et le plus il y a de personnes intéressées à aider, c'est totalement du volontariat et c'est totalement bénévole et c'est vraiment de travailler ensemble et de faire que les jeunes et les moins jeunes aient une voix et qu'on puisse à la fin publier, enfin à la fin de ces 3 années, 4 années, 5 années, on ne sait pas exactement quand, mais qu'on puisse publier un ouvrage qui reprendra tous ces textes. Et on a des textes, l'année dernière on a eu des textes qui étaient vraiment très très forts. Et on espère cette année, avec le sujet qu'on a, le thème qu'on a choisi, d'avoir encore plus de beaux textes et des poèmes cette année et des messages très forts. Merci beaucoup.
2: Merci,
1: bonne journée.

Merci à nos invités, Christelle et Ethan, d'avoir partagé avec nous leur expérience et leur regard sur les compétitions littéraires du Vanuatu 2026. Que vous soyez passionné d'écriture, de poésie ou simplement curieux de raconter une histoire, ces concours offrent une belle occasion de faire entendre votre voix et de mettre en valeur la richesse culturelle et linguistique du Vanuatu. Les candidatures sont actuellement ouvertes. Nous encourageons toutes les personnes intéressées à participer et à découvrir davantage d'informations auprès des organisateurs. Merci de nous avoir suivis et à bientôt dans Vanuatu francophone.

Bienvenue à l'heure du conte pour enfants. Nous célébrons les hommes et les femmes du Vanuatu qui ont joué un rôle important dans le chemin du Vanuatu vers l'indépendance.

0: En quête d'un Vanuatu différent, Vincent Boulekon, avocat et homme politique, leader de l'opposition du premier gouvernement du Vanuatu, né en 1944. Vincent grandit dans le centre de l'île Pentecôte, puis à Santo, où il réussit bien à l'école et excelle en français, ce qui lui vaut de pouvoir étudier le droit en Nouvelle-Calédonie. Il travaille ensuite chez un avocat à Nouméa. Là-bas, il rencontre sa future femme, Blandine, infirmière avec laquelle il a 3 enfants. Se languissant de rentrer au pays, Vincent et sa famille déménagent aux Nouvelles-Hébrides, où il travaille donc comme avocat en 1973, alors que le mouvement pour l'indépendance se renforce. L'Angleterre est prête à partir, mais la France veut rester, raconte-t-il. Pourtant, selon le protocole du condominium, ils ont accepté que si l'un s'en va, l'autre doit suivre. Savoir si le Vanuatu peut être décolonisé complètement crée une crispation. Vincent explique aussi que les francophones des Nouvelles-Hébrides tendent vers une décolonisation plus graduelle que les anglophones. En 1974, Vincent et le père Gérard Lémang fondent un nouveau parti politique, l'Union des communautés des Nouvelles-Hébrides, UCNH, qui ouvre pas à pas le chemin de l'indépendance. En tant que secrétaire général du parti, je soutiens l'idée que la création d'un nouveau pays doit impliquer toutes nos communautés, qu'elles soient européennes, métisses, chinoises, vietnamiennes ou mélanésiennes. Tout le monde doit prendre part à l'indépendance nationale. Puis, en 1978, en réponse aux tensions grandissantes entre anglophones et francophones quant à l'indépendance, Vincent quitte l'UCNH en disant « Je veux travailler avec tous mes compatriotes ». La position de Boulekon et la nomination du père Gérard Lémang au poste de Premier ministre du nouveau gouvernement d'unité nationale en 1978 ont conduit tous les partis politiques à travailler ensemble pour créer une constitution nationale qui reconnaît la diversité. C'est un moment clé de notre unification comme pays, notamment pour la décision du nom Vanuatu, qui signifie « notre terre pour toujours ». Pentecôte et Faté. Nous visons l'unité dans la diversité, une nation diversifiée mais unie. Vincent Boulekon.
1: C'est l'une des nombreuses histoires de courage et d'inspiration de la série Taf Toumas, célébrant la diversité des peuples et du patrimoine du Vanuatu.

Bonjour à toutes et à tous et bienvenue dans les actualités francophones de l'après-midi sur Radio Vanuatu. Je suis Marie-Laure Ludvaoun, ravie de vous accompagner pour ce point sur l'actualité en français. Gouvernement, conférence de presse. Le gouvernement tiendra une conférence de presse demain jeudi afin de présenter l'accord de Nakamal signé lundi à Canberra par le premier ministre Chotam Napat et le premier ministre australien Anthony Albanese. Cet accord renforce le partenariat entre le Vanuatu et l'Australie dans plusieurs domaines, notamment la sécurité, la police, l'assistance en cas de catastrophe, la lutte contre le changement climatique, les énergies renouvelables et la formation professionnelle. Dans le cadre de cet accord, l'Australie fournira davantage de formation et d'équipement à la force de police du Vanuatu. Le Vanuatu réaffirme également qu'il n'autorisera aucun autre pays à établir une base militaire sur son territoire. Le gouvernement s'adressera aux médias lors de cette conférence de presse prévue demain, jeudi. Environnement et changement climatique. Le Pacific Innovation Forum on Climate and Environment, ou PIFCE, a débuté aujourd'hui à Port Vila, au Vanuatu. Le premier ministre Chotam Napat a officiellement lancé ce forum de 3 jours. Le forum réunit des dirigeants, des représentants des gouvernements, des entrepreneurs, des organisations non gouvernementales, des acteurs de la société civile et des institutions académiques de toute la région du Pacifique afin d'échanger des idées innovantes et de trouver des solutions pour renforcer la résilience du Pacifique face au changement climatique et protéger l'environnement. Le PIFCE est une initiative du gouvernement du Vanuatu organisée avec le soutien du Pacific Climate Change Center, du Secretariat of the Pacific Regional Environment Program, ou SPREP, de Vilab Vanuatu et de plusieurs partenaires internationaux. Infrastructure et sécurité, Vanuatu prépare un code national du bâtiment. Le gouvernement veut mettre en place un code national du bâtiment pour contrôler les matériaux de construction importés et assurer leur conformité aux nouvelles normes. Le ministre Xavier Harry a aussi annoncé la création d'un laboratoire pour tester ces matériaux localement. Les autorités rappellent que tous les nouveaux bâtiments en ville devront respecter ce code. À Port Vila, 6 constructions sont déjà conformes aux normes en vigueur. Et pour clore ce bulletin, festival scolaire de rugby à 7. Le festival scolaire de rugby à 7 donnera son coup d'envoi ce vendredi 3 juillet au stade. 4 établissements scolaires prendront part à cette compétition. Lycée Lab, Malapua College, Epauto School et Central School. Chaque école alignera une équipe masculine et une équipe féminine dans la catégorie des moins de 18 ans. Les préparatifs se sont déroulés avec succès dans les différents établissements au cours des dernières semaines. Cette semaine, place à la compétition. Le calendrier des rencontres débutera dès 8h. Chez les garçons, Malapua affrontera Central School avant que Lycée Lab ne rencontre Epauto School à 8h30. Les rencontres féminines se poursuivront tout au long de la journée. Ce festival scolaire de rugby à 7 se déroulera sur une seule journée. La cérémonie de remise des prix est prévue à 15h pour clôturer l'événement. Et voilà qui conclut ce bulletin d'information francophone. Merci de votre écoute et excellent après-midi à toutes et à tous.

Bonjour à toutes et à tous et bienvenue dans la francophonie dans le monde, votre émission qui vous amène à la découverte des cultures et des pays où la langue française continue de créer des ponts entre les peuples. Aujourd'hui, capsule le Laos, au cœur de l'Asie du Sud-Est. Pays enclavé, bordé par la Chine, le Vietnam, le Cambodge, la Thaïlande et le Myanmar, le Laos est traversé par le majestueux Mekong, véritable colonne vertébrale du pays. Avec près de 8 millions d'habitants, le Laos séduit par ses paysages montagneux, ses temples bouddhistes, ses villes historiques et la richesse de ses traditions. Sa capitale, Vientiane, située sur les rives du Mekong, est à la fois le centre politique du pays et l'un des principaux foyers de la francophonie laotienne. Le français au Laos.

L'histoire de la langue française au Laos remonte à la période de l'Indochine française entre la fin du 19e siècle et l'indépendance du pays en 1953. Aujourd'hui, la langue officielle est le lao, mais le français conserve une place particulière dans plusieurs secteurs tels que l'enseignement, la diplomatie, le droit et la coopération internationale. Le Laos est membre à part entière de l'Organisation internationale de la francophonie depuis 1991 et continue de bénéficier de nombreux programmes de coopération dans les domaines de l'éducation, de la formation et du développement. À Vientiane, Luang Prabang et dans d'autres centres urbains, des écoles bilingues, des programmes universitaires et des centres culturels continuent de faire vivre la langue française auprès des nouvelles générations. Culture francophone.

Au Laos, la francophonie s'exprime également à travers la littérature, les arts, le patrimoine et les échanges culturels qui relient le pays à l'ensemble de l'espace francophone. Cette présence est particulièrement visible à Luang Prabang, ancienne capitale royale classée au patrimoine mondial de l'UNESCO. Au-delà des institutions et des programmes de coopération, la francophonie laotienne se découvre surtout dans les salles de classe, les bibliothèques, les centres culturels et les rencontres humaines qui font vivre la langue française au quotidien. Certains établissements bilingues continuent ainsi de former de nouvelles générations de francophones, contribuant à maintenir un lien durable avec l'espace francophone international. L'Agence universitaire de la francophonie accompagne plusieurs établissements d'enseignement supérieur laotien à travers des programmes de coopération, de recherche et de mobilité étudiante. À Vientiane, l'Institut français du Laos constitue aujourd'hui l'un des principaux pôles de diffusion de la langue française et de la culture francophone dans le pays. Chaque année, il accueille des milliers d'apprenants et organise de nombreux événements culturels, artistiques et éducatifs. La francophonie laotienne s'incarne également à travers plusieurs personnalités du monde intellectuel et culturel. Parmi elles, l'écrivain et historien Pierre Somchin Nguyen occupe une place particulière. Ses travaux consacrés à l'histoire, à la mémoire et à la culture du Laos ont contribué à faire connaître le pays auprès des publics francophones. La littérature laotienne contemporaine peut également s'appuyer sur l'héritage d'auteurs majeurs comme Outim Bunyavong, dont les œuvres ont participé à la valorisation de la culture et de l'identité laotienne. Plus largement, de nombreux universitaires, chercheurs, enseignants et diplomates formés en français participent aujourd'hui au dialogue entre le Laos et les pays francophones, notamment dans les domaines de l'environnement, du patrimoine, du développement durable et de la coopération internationale. Quant à la jeunesse, elle joue aujourd'hui un rôle essentiel dans le renouvellement de la francophonie du Laos. Dans les universités et les filières bilingues, les étudiants participent régulièrement à des concours d'éloquence, des simulations diplomatiques, des ateliers d'écriture et des échanges universitaires avec d'autres pays francophones. Pour beaucoup d'entre eux, le français représente non seulement un héritage historique, mais également une ouverture vers les études internationales, les carrières diplomatiques, la recherche, le tourisme, l'enseignement et les organisations internationales. Grâce au réseau universitaire francophone, plusieurs étudiants bénéficient également de bourses et de programmes de mobilité leur permettant de poursuivre une partie de leurs études à l'étranger. Cette ouverture contribue à renforcer la présence du Laos au sein de l'espace francophone international. Francophonie en action, coopération et jeu de la francophonie.

le Laos poursuit sa coopération avec l'Organisation internationale de la francophonie dans les domaines de l'éducation, de la formation professionnelle, du numérique, du développement durable et de la gouvernance. L'OIF soutient notamment la formation des enseignants de français, le développement des filières bilingues et différents projets destinés à renforcer les compétences des jeunes. Le pays participe également aux Jeux de la francophonie qui permettent à de jeunes artistes et sportifs de représenter leur nation sur la scène internationale francophone. Cette participation illustre la volonté du Laos de rester pleinement engagé au sein d'un espace francophone fondé sur les échanges culturels, la diversité linguistique et la coopération entre les peuples.

C'est déjà la fin de notre escale au Laos. Dans ce pays profondément attaché à ses traditions et riche d'un patrimoine exceptionnel, le français n'est plus une langue dominante, mais il demeure un précieux outil d'ouverture, d'éducation et de coopération. Entre héritage historique, échanges universitaires, projets culturels et engagement de la jeunesse, le Laos continue d'entretenir un lien vivant avec la francophonie. Une présence parfois discrète, mais qui participe pleinement au dialogue entre les cultures et la construction d'un avenir partagé. Dans notre prochain épisode, nous poursuivrons notre voyage à travers l'espace francophone en mettant le cap sur le Niger. Au cœur du Sahel, ce vaste pays d'Afrique de l'Ouest fait du français sa langue officielle, tout en valorisant une riche diversité de langues et de cultures. Et pour conclure cette escale au Laos, place à la musique avec L'Orphelin de Willy Denzé, artiste français d'origine laotienne, accompagné de Kader Riwan. Une chanson engagée qui interpelle sur le destin des enfants victimes des conflits, de la pauvreté et de l'exclusion. Merci de nous avoir suivis. Bonne écoute et à très bientôt dans la francophonie dans le monde pour un nouveau voyage linguistique et culturel.

0: 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Il est 14h ici à Paris. C'est l'heure du journal. Bonjour Olivier Sherman.
1: Bonjour Anne Cantner. Bonjour à toutes et à tous.
0: Avec à la une l'Afrique du Sud et une journée à haut risque après l'ultimatum lancé par un mouvement anti-immigration.
1: Oui, des manifestations tendues se déroulent dans plusieurs grandes villes du pays. Déjà 25 000 étrangers ont dû quitter le pays. Un climat de peur s'est installé dans plusieurs zones urbaines. Nous irons dès le début de ce journal à Johannesburg.
0: Au Venezuela, des dizaines de milliers de bâtiments détruits par le séisme de la semaine dernière et un pays dévasté.
1: La NASA estime à près de 58 000 infrastructures en ruine, 50 000 disparus et déjà 1 700 morts et c'est le dernier bilan provisoire.
0: Près de 19 milliards d'euros pour les armées britanniques, un tournant budgétaire au Royaume-Uni.
1: Londres annonce un renforcement massif des moyens de défense, un effort financier supplémentaire destiné à moderniser les capacités militaires.
0: En France, le SAMU social de Paris est en grève.
1: Les salariés dénoncent une dégradation des conditions de travail et des alertes ignorées. Ils demandent des moyens supplémentaires face à une situation jugée critique.
0: Un livre en vente sur Amazon sous le nom d'un auteur qui ne l'a pas écrit.
1: L'ouvrage existe bien avec la signature de l'écrivain voyageur Julien Blangras. Il l'a découvert.

0: Par hasard, mais n'en a pas écrit une seule ligne, c'est l'œuvre de l'intelligence artificielle.
1: Et puis l'actualité, c'est aussi le sport, bien sûr, la suite des 16e de finale de la Coupe du Monde de foot. France-Norvège, France-Suède ce soir, et puis Côte d'Ivoire-Norvège. Cette fois, c'est bon, on en parlera dans le journal des sports dans un quart d'heure.
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1: Des manifestations donc un peu partout en Afrique du Sud contre les immigrés illégaux.
0: Oui, l'Afrique du Sud vit ce mardi au rythme des rassemblements et des marches anti-immigration illégale. Ce 30 juin est la date de l'ultimatum fixé unilatéralement par des groupes en colère pour réclamer que les migrants en situation irrégulière quittent le pays. Et à Johannesburg, le cortège a pris de l'ampleur au cours de la matinée. Claire Bargelès, bonjour, vous êtes sur place, la situation commence à se tendre.
3: Oui, des milliers de personnes, certaines vêtues de leur habit traditionnel, se sont joints au fur et à mesure de la journée et la foule continue d'arpenter la zone depuis plusieurs heures pour se montrer à différents endroits. Et en ce moment, on est en train de traverser les quartiers de Hillbrow et Léoville, qui sont des quartiers multiculturels, donc connus pour héberger nombre de populations immigrées. Plusieurs personnes se sont regroupées sur les balcons pour voir passer la foule et quelques pierres ont commencé à voler du côté des manifestants. Certaines cassant des fenêtres. Et donc la foule a poursuivi son chemin sans plus de débordement, mais continue à crier à Bahambe, ils doivent partir en Zoulou pour bien faire comprendre le message. Donc voilà, on comprend, la situation reste volatile, même si pour l'instant on n'a pas encore de grand débordement et que la présence policière est évidemment très forte dans la zone pour essayer de canaliser la marche.
0: Alors, on entend votre voix, Claire Bargelès, vous étiez donc en direct de Johannesburg.
1: Et on reparlera de cette journée de marche avec notre invité dans un peu plus d'un quart d'heure, Lise Lovodom, chercheuse et conseillère principale à l'International Crisis Group.
0: Au Moyen-Orient, les canaux diplomatiques restent ouverts. Américains et Iraniens sont au Qatar. Des émissaires américains sont arrivés à Doha pour des discussions indirectes sur l'Iran via la médiation du Qatar. Aucune rencontre directe n'est prévue avec Téhéran, qui envoie de son côté une délégation, mais exclut tout contact avec Washington.
1: 6 jours après le terrible séisme qui a ravagé une région entière du Venezuela, les espoirs de retrouver des personnes en vie sont désormais quasi nuls.
0: Le bilan provisoire évoque plus de 1 700 morts. L'ONU parle de 50 000 disparus. La NASA estime qu'environ 58 000 bâtiments ont été endommagés ou détruits dans l'ensemble de la zone. C'est tout ça en s'appuyant sur des images satellitaires. C'est donc la désolation sur place. 27 pays ont mobilisé plus de 40 équipes de secours, soit plus de 2 000 secouristes. Et puis, des histoires, il y en a malheureusement de ces tremblements de terre, cette histoire tragique dans la capitale d'une centaine de personnes expulsées des États-Unis juste avant le tremblement de terre, retenues de force dans un hôtel de Caracas qui s'est effondré. Seule une dizaine d'entre eux ont survécu. Marine de la Moissonnière, pour leur famille, les autorités vénézuéliennes sont responsables.
4: Sur la vidéo publiée sur les réseaux sociaux par les autorités du pays, on voit les 146 Vénézuéliens, 120 hommes, 19 femmes et 7 enfants arriver à l'aéroport de Caracas, l'air détendu. Mais sous le poste, les commentaires angoissés se multiplient. Où sont-ils? Que leur est-il arrivé? Une jeune femme dont le cousin faisait partie du groupe des expulsés répond que le bâtiment dans lequel ils étaient retenus s'est effondré. Une autre précise qu'il n'y aurait que 12 survivants. D'après le journal El País, le SEBIN, les services de renseignement vénézuéliens, a conduit les 146 rapatriés dans un hôtel de Macuto, dans l'état de la Guaira, un centre pour migrants où ils devaient être vus par un médecin et refaire leurs documents d'identité. Ils y ont été surpris par le séisme, toujours selon le quotidien espagnol, qui a pu s'entretenir avec des survivants ou leurs proches. Quand la terre a commencé à trembler, les agents du SEBIN ont refusé de les laisser sortir. Leur casier judiciaire était pourtant vierge, se désolent certaines familles qui affirment également que les fonctionnaires ont empêché les gens de leur porter secours.
0: Et l'OMS craint maintenant l'apparition de flambées de maladies. Les perturbations des services de santé, des réseaux d'eau et d'assainissement combinés aux déplacements de population peuvent favoriser l'augmentation significative de maladies comme la fièvre jaune ou la dengue.
1: Dans l'actualité également, la guerre entre la Russie et l'Ukraine.
0: Les forces antiaériennes russes ont détruit dans la nuit 419 drones ukrainiens, y compris au-dessus de la région de Moscou. Un bébé de 6 mois a été tué par la chute des débris d'un drone sur un immeuble résidentiel de cette région de Moscou. La Crimée annexée, la région russe voisine de Krasnodar et celle de la capitale sont notamment concernées parmi les 19 territoires touchés.
1: Cette guerre, elle a poussé de nombreux pays européens à revoir considérablement leurs dépenses militaires. et au Royaume-Uni. Un plan de défense a enfin été dévoilé dans un contexte de crise politique tout à l'heure.
0: Il était prévu à l'automne dernier. Le plan d'investissement de la défense vient enfin d'être publié par le Premier ministre démissionnaire Keir Starmer. Un plan très attendu donc, en particulier parce qu'il y a deux semaines, le ministre de la Défense a quitté son poste, dénonçant des choix budgétaires trop peu ambitieux. Emeline Vin, bonjour.
2: Bonjour Olivier, bonjour à tous.
0: Le gouvernement débloque donc finalement 15 milliards de livres supplémentaires, 17 milliards d'euros pour ses armées.
2: Oui, la meilleure manière d'éviter la guerre, c'est de s'y préparer, estime le Premier ministre Keir Starmer. Alors, les dépenses de l'État britannique vont atteindre 80 milliards de livres sterling par an d'ici 4 ans, soit 2,7% du PIB. Ces 15 milliards, c'est à peu près la moitié que ce que réclamait l'ex-ministre de la Défense, John Healey, qui a quitté le gouvernement en raison de ce manque de moyens accordés. Alors, comment vont être dépensés ces investissements ? Dans les drones déjà et les armes autonomes, 5 milliards de livres sur 4 ans, plus d'argent pour la marine, la Royal Navy et globalement pour augmenter la létalité des armées britanniques, dont la déliquescence et le manque de moyens ont fait l'objet de nombreuses critiques des états-majors ces dernières années. Revers de la médaille, plusieurs projets d'infrastructures et la rénovation de baraquements vont être mis en pause. Cela permettra de dissuader la Russie, assure Keir Starmer. Les autorités estiment très probable une attaque de Moscou sur les pays de l'OTAN d'ici 2030. L'OTAN, justement, a salué par la voix de son dirigeant Mark Rutte un pas dans la bonne direction.
0: Emeline Vin en direct de Londres sur ce plan défense britannique.
1: Une enquête ouverte pour tentative d'assassinat après l'explosion d'un colis piégé à Monaco.
0: Un colis piégé qui aurait visé un oligarque ukrainien et sa famille en plein cœur de la principauté hier soir. L'auteur de l'attaque est toujours recherché. La chasse à l'homme se poursuit à Monaco et dans les pays frontaliers. Julien Chavanne, la piste terroriste est pour l'instant écartée.
5: Hier soir, vers 21h, un colis explose dans l'entrée d'un immeuble résidentiel. L'attaque fait 3 blessés directs, un homme grièvement blessé mais dont les jours ne sont plus en danger, une femme dont le pronostic vital est toujours engagé et un adolescent plus légèrement blessé, tous hospitalisés en ce moment à Nice. L'auteur de l'attaque, lui, s'est enfui vers la France voisine. La police est à sa recherche. Le procureur général de Monaco a parlé à la presse. Stéphane Thibault exclut d'emblée l'acte terroriste.
6: C'est une enquête de flagrance ouverte des chefs de tentative d'assassinat et de dépôt sur la voie publique de substances ou engins explosifs. Ça n'est donc pas une qualification terroriste. Nous n'avons pour l'instant pas les éléments pour retenir cette qualification.
5: Le procureur général n'a rien dévoilé sur l'identité des victimes. On sait seulement que l'homme blessé n'est pas recherché par une autorité étrangère. Mais selon différentes sources, Vadim Ermolaev aurait été la cible. Un richissime homme d'affaires originaire d'Ukraine ayant acquis la nationalité chypriote. Il fait l'objet depuis 2023 de sanctions prises par l'Ukraine pour avoir continué ses activités de négoce d'alcool en Crimée sous occupation russe.
1: En France, le SAMU social de Paris en grève pour dénoncer la dégradation des conditions de travail.
0: Oui, il tourne au ralenti depuis une semaine. Les agents sont en grève. Alors les raisons, avec vous, Oriane Gendreau.
7: Georges fait partie des grévistes. Il est outré qu'on lui demande de remettre à la rue des familles.
8: La règle, c'est pas de remise à la rue sèche, de ménage stabilisé. Là, du coup, on joue un petit peu sur les mots en disant « bah non, ça n'a jamais été une vraie stabilisation, c'était une exception pour le plan grand froid ». Sauf que bah, les familles qu'on va remettre à la rue là, elles, ça fait des mois qu'elles sont quelque part avec les enfants et la remise à la rue va être un trauma colossal.
7: Lors du plan grand froid, le préfet de Paris a demandé à ce que le SAMU social mette à l'abri un maximum de familles, quoi qu'il en coûte. Sauf qu'arrivé fin mai, le nouveau préfet de Paris n'assume plus cette charge. Jordan Bernard est secrétaire de la CGT du SAMU social.
9: La décision qui a été arbitrée, ça a été de remettre en rue toutes les familles qui ne sont pas priorité 1 pour réduire et à revenir à l'équilibre d'ici la fin de l'année.
7: Environ 1200 familles sont concernées et la notion de priorité 1 a également été restreinte pour alléger les coûts. Elena fait grève en soutien à ses collègues. Elle appelle à une convergence des luttes de tous les travailleurs du social.
10: Les politiques de coûts budgétaires s'attaquent en premier lieu en fait, au métier de la solidarité, à l'ensemble du tissu associatif. Il y a énormément de collègues qui expriment le besoin de faire correctement leur travail, de le faire dignement et pas juste de faire avec les bouts de ficelle que les financeurs nous donneraient.
7: La journée se poursuit avec une manifestation devant la préfecture de Paris.
1: L'actualité politique en France est une journée chargée pour le Parti Socialiste.
0: Oui, ce matin, Olivier Faure, le premier secrétaire hier présenté le projet du parti pour la présidentielle 2027 et ce soir se tient un conseil national du PS, Charlotte Urien-Tomaka.
11: La route est encore longue mais le calendrier s'accélère. Le PS veut se remettre en ordre de bataille pour 2027 et pour Olivier Faure, c'est par le projet du parti que démarre le chemin qui conduira à la désignation du candidat.
12: Notre volonté est d'assurer une liberté des égaux. Nous avons choisi donc de placer la liberté au cœur de ce projet. Certains, peut-être, s'étonneront. Ils sont habitués à l'idée que la liberté est d'abord revendiquée par ceux qui se prétendent libéraux.
11: Et dès ce soir, le Conseil national, sorte de parlement du parti, tentera d'éclaircir la stratégie pour la présidentielle et tranchera la question soumise au vote des militants le 9 juillet sur le processus de désignation du candidat. Deux lignes s'opposent. Olivier Faure défend une primaire avec les écologistes pour désigner un candidat commun hors LFI, tandis que ses opposants, emmenés par Boris Vallaud, préfèrent un consensus autour du candidat le mieux placé. D'autres divergences portent notamment sur le corps électoral que la direction souhaite le plus large possible, mais aussi la contribution au vote. Et alors qu'un nouveau prétendant à la primaire est apparu ce matin en la personne du député Philippe Brun, Olivier Faure se dit surpris par la multiplication des candidats.
12: Chaque matin, en me réveillant, je vérifie qu'il n'y a pas un nouveau candidat.
11: Le projet désormais arrêté, Olivier Faure souhaite définir avant la pause estivale les modalités de désignation du candidat pour 2027.
1: Et puis une histoire ahurissante. Un auteur découvre un livre signé de son nom, mais qu'il n'a jamais écrit.
0: Oui, on savait qu'il y avait de très nombreux livres écrits par l'intelligence artificielle avec des noms d'auteurs fictifs. Mais là, c'est encore plus fou. Le romancier français Julien Blangras est tombé par hasard sur le site Amazon sur son nom en couverture d'un livre qu'il n'a jamais écrit. Le livre entièrement généré par l'intelligence artificielle était vendu 17€ depuis mars. L'annonce a finalement été supprimée, mais depuis, l'écrivain alerte contre l'usurpation d'identité grâce à l'intelligence artificielle. Fatou Lordiouf.
13: Julien Blangras écrit des romans sur le voyage. Il est très surpris de trouver un guide à son nom sur le site Amazon. Le titre, Guide complet d'aventure, le manuel de survie du voyageur moderne. Curieux, il le commande et le reçoit.
14: C'est un livre de 130 pages. Alors après, c'est vraiment écrit à la truelle de l'intelligence artificielle. C'est-à-dire que c'est assez mal écrit, c'est aussi mal mis en page, mal imprimé, mal fabriqué. Je reconnais un petit peu les thèmes qu'il y a dans mes livres, à savoir le voyage, l'immersion culturelle, etc. Il n'y a pas de plagiat direct de mon œuvre, il y a une usurpation de mon identité d'auteur et ce problème de l'utilisation des livres et autres par les modèles d'intelligence artificielle qui sont alimentés comme ça, sans le consentement des auteurs.
13: Le romancier dénonce une atteinte à ses droits d'auteur, mais juridiquement, sa marge de manœuvre est limitée. Trop compliqué, trop coûteux d'attaquer Amazon, qui d'ailleurs ne fait qu'héberger l'annonce et ne l'a pas créée. Il faudrait retrouver qui se cache derrière l'arnaque. Impossible à faire tout seul.
14: On est un peu démunis, nous les artistes, les auteurs à qui il peut arriver des choses comme ça. Il faudrait que les acteurs de l'intelligence artificielle payent pour les contenus dont ils se servent pour alimenter leur modèle.
13: Malgré les signalements de Julien Blangras, le faux livre est toujours en vente sur des sites américains.
0: Et oui, je crois même qu'il y avait eu un seul cas aux États-Unis, mais pour la France, c'est le premier cas qui est d'usurpation donc d'identité pour un auteur. 14h15 à Paris, dans quelques instants, la suite d'RFI Midi avec vous, Anne Cantner.
1: Merci Olivier Sherman. La suite, ce sont les sports. Et donc, beaucoup de foot encore. Bonjour Christophe Diremsi.
15: Bonjour Anne.
1: Puisque la Coupe du Monde se poursuit avec de nouveaux matchs en 16e de finale, des 16e qui ont déjà provoqué sueur froide, petit bonheur et gros dégâts.
15: Oui, tout résumé, hein. Le Brésil qui passe de justesse, l'Allemagne qui trépasse déjà, et le Maroc qui a passé une nuit blanche d'abord, puis de fait, en voyant ces Lions de l'Atlas éliminer les Pays-Bas au tir au but à Monterrey, première équipe africaine en 8e de finale. À qui le tour ? Maintenant, les Ivoiriens lèvent le doigt pour être les prochains qualifiés, mais pour cela, il va falloir écarter la Norvège d'Erling Haaland, deuxième de son groupe derrière la France. Mais leur sélectionneur Ståle Solbakken a bien repéré ce qu'il fallait faire pour ne pas se faire renverser par les éléphants.
16: D'abord, il va falloir répondre à leur impact physique. C'est peut-être l'équipe la plus puissante de tout le tournoi. Leurs défenseurs centraux, leur milieu de terrain, la dynamique qu'ils ont devant. C'est une équipe très très physique, très forte. Et si on est capable de rivaliser dans ce domaine, alors on pourra garder notre identité, aussi bien défensivement qu'offensivement. Et on aura une chance. Mais je pense que ce sera un match très serré, très équilibré. L'équipe qui aura le buteur capable d'être décisif et celle qui aura le plus de réussite devrait faire la la différence.
15: Stol Solbakken avec Eric Memrut, que les auditeurs africains suivront de Dallas à partir de 17h temps universel pour l'intégrale de Côte d'Ivoire-Norvège, animée en studio par Babacar Diarra et notre consultant Franck Simon.
1: Enchaînement rapide ensuite avec le 16e de finale de l'équipe de France.
15: Et bien évidemment, à vivre également du début à la fin sur RFI Afrique à partir de 21h TU. Premier moment de vérité pour les Bleus. Parti dans ce mondial, on le sait, sur les chapeaux de roue. 3 victoires, 10 buts marqués, 2 encaissés. Un trio Mbappé, Dembélé, Olise qui impressionne un peu tout le monde. Difficile évidemment de ne pas coller au tricolore le statut de favori face aux Suédois, 3e de leur groupe, et qui ont en plus pris une gifle, notamment 5-1 des Néerlandais pour leur deuxième match. Mais le sélectionneur Didier Deschamps, qui a repris son poste après un aller-retour en France pour les obsèques de sa maman, se méfie particulièrement du trio d'attaquants suédois.
17: Kéres, Isaac et Langa, il y a beaucoup de qualités, vitesse très rapide et Langa, et la capacité qu'ont Gokieres et Isaac à répéter les efforts aussi. Et évidemment, avec ces joueurs-là, quand il y a des espaces, voilà, même s'ils n'ont pas eu, ils ont fait un très bon premier match. Le deuxième match contre les Pays-Bas, je trouve le score très sévère, parce qu'ils ont eu énormément de situations et d'occasion. Voilà, ils ont deux bons joueurs aussi au milieu, Ayari et Negrin, avec ajouté en plus la spécificité de ces équipes-là sur les coups de pied arrêtés, les touches longues. C'est une bonne équipe.
15: Voilà, Didier Deschamps, France-Suède à New York, coup d'envoi 21h, temps universel, Thomas de Saint-Léger sur place. Salut Dieu, fait Xavier Barret en studio. Dernier 16e de finale au programme du jour, la nuit plutôt. Mexique-Équateur à Mexico, 1h, temps universel.
1: Même surface de jeu, mais autre sport et autre pays. Le gazon de Wimbledon accueille le retour de sa reine.
15: Serena Williams, 44 ans, 7 fois victorieuse à Londres, revient sur le circuit de tennis, invitée dans son tournoi fétiche pour disputer le premier tour en simple contre l'Australienne Maya Joy. 87e mondial, engouement et curiosité accompagnent évidemment ce retour cet après-midi sur le central. Parmi les autres matchs de la journée, le vainqueur du dernier Roland-Garros, Alexander Zverev, face au Belge Alexander Bloks, et la numéro 2 mondiale, la Kazakhstanaise Elena Rybakina, face à Loïse Boisson. Et puis une autre star, un adducteur un petit peu douloureux, et attention, ça inquiète, Léon Marchand quitte prématurément les championnats de France de natation à Saint-Etienne, qualificatif pour les championnats d'Europe en août. Le quadruple champion olympique a ressenti une douleur à ce niveau, et son entourage craint une lésion. Initialement engagé sur 6 épreuves, il n'en aura disputé complètement qu'une seule, le 400 mètres 4 nages.
1: L'actualité sportive, Christophe Diremzian. Et tout de suite, on retrouve notre invité pour parler de cette journée de protestation contre l'immigration en Afrique du Sud. Des marches organisées dans plusieurs villes du pays. Notre correspondant à Durban nous disait tout à l'heure que plusieurs milliers de manifestants défilaient dans les rues où il n'y a à peu près personne d'autre. Aujourd'hui, il faisait aussi état d'intimidation puisque des manifestants ont pointé du doigt des gens aux fenêtres en leur criant de quitter le pays. Situation tendue aussi à Johannesburg. Bonjour Liselot Vaudran.
18: Bonjour.
1: Vous êtes chercheuse et conseillère principale à l'International Crisis Group. À l'origine de cette journée et des pressions qu'on observe depuis plusieurs mois maintenant, il y a le mouvement March and March. Qui en est à l'origine?
18: Oui, donc ce mouvement March and March s'est créé il n'y a pas très longtemps. Il y a d'autres groupes en fait qui s'est joint à March and March, qui est menée par une personnalité des médias sud-africaines. Mais nous savons pertinemment aussi qu'il y a des partis politiques qui soutiennent ce mouvement. Et on aura des élections locales en mois de novembre. Donc,
1: on dit notamment que le parti de l'ancien président Jacob Zuma s'est allié aux organisateurs de ces marches. Vous nous le confirmez?
18: Oui, c'est ça. Et on les a remarqués aujourd'hui à Durban, d'ailleurs, certains membres du MK Party, mais pas uniquement eux. Il y a l'ancien maire de Johannesburg aussi qui a une partie politique qui soutient. Mais bon, comme je disais, il y a d'autres groupes, d'autres organisations qui sont vraiment le visage de ces marches contre les sans-papiers. Aujourd'hui et ce deadline du 30 juin qui était donné il y a quelques semaines.
1: Oui, voilà, c'est ça. Ces groupes ont fixé un ultimatum aux autorités pour que tous les étrangers en situation irrégulière soient expulsés avant ce soir. Et après, qu'est-ce qui se passe?
18: Oui, bien sûr. Bon, c'est impossible. Il y a entre 3 et 5 millions d'étrangers en Afrique du Sud. On ne sait pas du tout combien sont sans papier, mais bien sûr, vous pouvez imaginer, il y a quelques milliers qui sont déjà partis, repatriés par avion, certains Gambiens, des Nigérians, des Malawiens qui étaient le plus grand groupe déjà évacué vers la frontière du Zimbabwe par bus, 7 000 à peu près. Il y a des Zimbabwéens, des Mozambicains qui sont partis, mais c'est ça la crainte aussi, c'est que donc même si aujourd'hui les marches sont plus ou moins pacifiques, nous espérons, bon, il y a des affrontements ici à Johannesburg dans le centre-ville, mais même après ces marches, est-ce que la panique, en fait, c'est ça qui a été créé par ces groupes, vont continuer? Parce que ce n'est pas uniquement les sans-papiers, mais même ceux qui ont des documents, qui sont zimbabwéens. Moi, ici, dans mon quartier, les petits commerces, enfin, les restaurants surtout sont fermés parce que les serveurs sont zimbabwéens. Ils ne sont pas venus travailler aujourd'hui parce qu'ils ont peur. Donc, l'inconnu, c'est ça. C'est vraiment une réponse que le gouvernement est en train de réfléchir. Et d'ailleurs, on est en train de revoir des lois sur l'immigration pour montrer un petit peu qu'il y a plus d'efficacité dans les contrôles.
1: Donc ça fonctionne, ils arrivent à faire pression sur les autorités.
18: Oui. Ils arrivent, mais ce n'est pas non plus, comment dirais-je, c'est une côté des réponses, c'est de renforcer des lois contre l'immigration, mais l'Afrique du Sud est un pays où il y a depuis des dizaines d'années, des siècles, les étrangers vivant de la région et de l'Est de l'Afrique. Donc, ça, c'est une réponse à court terme, peut-être. Mais les groupes disent que, et nous pouvons comprendre, leur plus grand souci, c'est le chômage, la misère, la pauvreté. Et ça ne sera pas réglé par en expulsant les étrangers vivant en Afrique du Sud.
1: Mais ils s'appuient quand même, en effet, sur des problèmes qui sont très présents en Afrique du Sud. Est-ce qu'on a une idée du soutien populaire dont dispose ce groupe March and March et ceux qui l'ont rejoint, qui se sont agglomérés autour de lui?
18: Ils sont assez populaires, même quand on... Bon, c'est difficile de dire par le nombre qu'on voit dans les rues aujourd'hui. Dans certaines parties du pays, comme au Cap, par exemple, les manifestations sont très petites. Donc, ils sont populaires, mais il y a aussi, comment dirais-je, c'est assez complexe, il y a un populisme qui est amplifié aussi par des réseaux sociaux. Et comme je disais, souvent les étrangers sont le bouc émissaire pour tous les maux, la criminalité, le chômage en Afrique du Sud, mais qui sont des problèmes de gouvernance.
1: Et qui sont des problèmes qu'on retrouve dans d'autres pays du monde avec parfois des réactions similaires. On a vu des manifestations qui ressemblent beaucoup à celles-ci au Royaume-Uni, par exemple, ces derniers mois, officiellement anti-immigration et qui ont mené à des déferlements de violences racistes. Est-ce que les groupes qui sont derrière tout ça se connaissent? Est-ce qu'ils échangent ou pas du tout?
18: À travers le monde, je ne crois pas. C'est assez ironique parce que même j'ai entendu aujourd'hui des manifestations disent oui, mais en Europe, les Noirs africains sont expulsés. Donc, vous ne pouvez pas dire que nous sommes des racistes parce qu'on ne veut pas l'immigrer du Zimbabwe. Vous voyez, c'est...
1: Il y a des logiques qui se répondent.
18: Voilà, mais moi je pense que l'ambiance générale mondiale de xénophobie ou de être plus repli sur soi et de blâmer les étrangers pour des maux, des problèmes internes, ça quand même, ça a un impact parce que nous on voit ici en Afrique du Sud que ceux qui manifestent pour la tolérance, pour en Afrique du Sud plus juste, qui ont leurs racines dans le mouvement anti-apartheid. En fait, leurs voix ne sont pas entendues. Ce n'est plus vraiment quelque chose qui est mis en avant. On a vu quelques prêtres devant une église au Cap aujourd'hui, mais c'est très, c'est presque silencieux par rapport à ce que c'était il y a quelques quelques dizaines d'années quand on avait le mouvement anti-apartheid. La tolérance, je veux dire, ce n'est plus quelque chose vraiment à la mode.
1: D'autant plus que ces groupes-là dont on parle aujourd'hui cherchent effectivement à se faire voir le plus possible. Merci beaucoup, Lisa Lovaudran, d'avoir été en ligne avec nous. Je rappelle que vous êtes conseillère principale à l'International Crisis Group. On vous emmène maintenant à Cuba, où le quotidien est de plus en plus affecté par le blocus imposé par les États-Unis. Les pénuries de carburant, les coupures de courant s'accentuent et perturbent beaucoup le système de santé, système qui fonctionnait pourtant très bien. Cuba a beaucoup de médecins, mais la situation se dégrade et on estime aujourd'hui que 100 000 personnes attendent des interventions chirurgicales qui ont dû être retardées. Reportage, Marco Davier.
19: Une dizaine de patients demeurent allongés sur les lits, aux côtés de leur dialyse, de gros appareils qui remplissent une fonction rénale. Le chef de service, Jules César, fait sa visite quotidienne.
20: Le service compte 92 patients. Ces patients reçoivent 3 séances d'hémodialyse par semaine. Certains les suivent le lundi, le mercredi et le vendredi, tandis qu'un autre groupe les suit le mardi, le jeudi et le samedi. Nous avons donc un jour où il y a 42 patients et un autre 50. Ces dialyses sont touchées par les coupures d'électricité. En effet, sans électricité, elles ne fonctionnent pas.
19: Les apagones, les coupures de courant peuvent durer jusqu'à 20 heures. Si les hôpitaux font partie des zones prioritaires, ils n'y échappent toutefois pas complètement et pâtissent de ces interruptions. Comme l'explique Yamile Garcia-Villar, la directrice de l'Institut.
21: En cas de coupure de courant sur le réseau alimenté par le système électrique national, les hôpitaux ont recours à des groupes électrogènes, c'est-à-dire des générateurs locaux fonctionnant au combustible fossile, notamment au pétrole. C'est pourquoi l'absence de ce pétrole, en plus d'affecter le réseau électrique national, compromet le bon fonctionnement des hôpitaux.
19: Un autre problème fondamental se pose, celui du transport des personnes. Les 3000 patients sous dialyse du pays nécessitent un accompagnement spécifique qui dépend du carburant.
21: Il en résulte donc une grande incertitude pour nous en tant que professionnels et les patients ressentent eux aussi une menace réelle pour leur vie, car c'est la vie du patient qui est en jeu ici.
19: Un peu plus loin, Sylvia Fernandez Vega Garcia, la responsable de l'unité de soins intensifs, se décrit comme épuisée.
22: Parfois, la présence du personnel est assurée, mais c'est plutôt pour partir le problème. Nous travaillons avec des patients gravement malades, des patients qui nécessitent un suivi, c'est-à-dire qu'il faut observer chaque jour l'évolution de leur état. Ce n'est pas la même chose que d'être de garde et de ne voir le patient qu'à un moment précis. Un patient gravement malade doit faire l'objet d'un suivi pour que son état évolue favorablement.
19: Quant à la directrice Yamile Garcia-Villar, elle conclut ainsi.
21: Depuis ma naissance, ce moment est le pire de ma vie et j'ai 50 ans. C'est vraiment la pire période que j'ai traversée et nous avons connu bien des étapes.
19: Elle craint que les hôpitaux ne puissent bientôt plus faire face.
1: Reportage de Marco Davier.

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